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0: Dernière ligne droite, les amis. Avant quoi ? Avant le week-end, évidemment. 6h-9h, votre matinale, bienvenue à bord. Bon réveil, vous êtes debout, donc bon courage. Vous partez peut-être au boulot dans les prochaines minutes ou les prochaines heures. Vous êtes en train de vous préparer, vous êtes peut-être déjà...

0: Bonne journée, bon réveil avec Radio Campus. On démarre bien la journée ensemble là, hein, avec du bon son pop rock dans les oreilles, plein d'infos. Des rendez-vous tous les quarts d'heure, comme tous les jours, dans la matinale Radio Campus 3.
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0: Stop au dépôt sauvage. On rappelle qu'il est interdit de jeter des déchets sur la voie publique, y compris aux abords des points d'apport volontaires, même s'ils sont pleins. Toute infraction est passible d'une amende de 135 euros. Chaque habitant du bouchon A3 trouvera d'ailleurs ses consignes rappelées dans un dépliant dans sa boîte aux lettres. Pour rappel, les points d'apport volontaires sont destinés aux usagers du centre-ville de Troyes uniquement pour les déchets ménagers et assimilés. Le volume des sacs d'ordures ménagères doit bien sûr être adapté à la taille de la trappe. Les bornes d'ordures ménagères sont vidées tous les jours et l'abandon de déchets comme grands cartons, palettes, cagettes est strictement interdit. Toutes les infos via ville-3.fr.
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0: Radio Campus 3, la matinale, jusqu'à 9h et à 6h30, comme tous les matins, la Minute Info. Et oui, place à l'info après quelques messages. Et la météo, bien sûr, tout à l'heure à moins le quart.
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5: La matinale, ça continue, 7h du mat, un peu de musique et puis un nouveau bloc-notes à écart tout à l'heure à 7h30, la minute de la maison du boulanger, avec Anne-Sophie Duriga, bien sûr, elle sera là, hein, comme tous les vendredis matins. L'actualité donc du Centre culturel de Troyes, on va parler loisirs, on va parler événements, on va parler spectacles dans les prochains jours, dans les prochaines semaines, dans les prochains mois, dans l'année qui vient. Tout ça avec Anne-Sophie, donc 7h30. Et un nouveau point météo, la tendance pour ce week-end, vous saurez tout à l'heure à moins le quart.
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0: Bonne journée avec nous, merci d'avoir choisi Radio Campus 3. La radio de la Fédération des étudiants troyens, on est là pour vous accompagner du matin au soir ici.
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0: L'art est dans le pré et c'est parti. Pendant 6 mois, 10 œuvres monumentales créées spécialement pour l'occasion investissent 10 communes du territoire, de Hasnay à Lusigny-sur-Barse, en passant par Illaumont, Montolin, les Maupas par exemple. 10 artistes aux univers bien différents ont imaginé des créations en dialogue avec nos paysages ruraux. Un événement 100% financé par la taxe de séjour récoltée auprès des hébergeurs suite aux nuitées touristiques. Ainsi, les bénéfices liés au tourisme sont redistribués en ruralité pour cet événement touristique créant une dynamique vertueuse. Flânez, explorez, laissez-vous surprendre. Jusqu'au 9 novembre prochain, découvrez toutes les œuvres et le programme des animations via 3-champagne-métropole.fr.
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0: La fin de semaine, tout va bien, on vous accompagne avec du bon son pop rock sur l'antenne de Radio Campus 3, histoire de bien terminer cette semaine avec, comme toujours, plein d'infos sur l'antenne. On prépare le week-end tous ensemble. Tiens, justement, la minute de la Maison du Boulanger assure avec Anne-Sophie Duriga du Centre Culturel de Troyes, de la Maison du Boulanger. Donc, Anne-Sophie, juste après une mini-pause, ne bougez pas.
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15: 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Et une mention toute spéciale pour une initiative dont on est vraiment fier. Le comédien troyen Théo Dussoulier devient parrain de la saison. Il a accompagné les élèves du conservatoire Marcel Landowski dans ce spectacle baptisé La Relève du Théâtre. Vous pourrez découvrir ce film très prochainement sur nos réseaux sociaux, sur notre site internet également. 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Vous avez bien compris, un programme intense. Et ce n'est pas fini, je vous donnerai les autres nouvelles très bientôt. Alors à très bientôt sur les ondes et profitez bien du week-end.
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0: Vous êtes bien sur Radio Campus 3. Tout va bien. Si vous avez des messages à nous envoyer, à nous communiquer, des infos à nous transmettre, allez-y. Les réseaux, évidemment, pour entrer en contact avec nous. Donc, vous avez X, Insta, la page Facebook Radio Campus 3. Vous pouvez nous envoyer des mails également. radio@campus3.fr. radio@campus3, le 3 en chiffre.fr.
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18: 8h du mat, la matinale Radio Campus 3, encore durant une heure, hein, jusqu'à 9h. Musique et info, on en profite.
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0: Salut tout le monde, si vous nous rejoignez, bienvenue à vous. Vous écoutez Radio Campus 3, tout va bien, le meilleur du rock, le meilleur de la pop pour vous. Et ça va continuer dans un instant.
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0: Et sachez que les bibliothèques de l'Aube ont fait le plein de nouveautés. Envie de découvrir, redécouvrir la culture autrement, grâce à la médiathèque départementale de l'Aube, eh bien il est désormais possible d'emprunter des jeux de société et même des instruments de musique. Plus de 360 jeux sont disponibles dans les 115 bibliothèques et points lecture du réseau. Jeux de stratégie, coopératifs ou d'ambiance, parfaits pour un moment convivial entre amis ou en famille. Et pour les mélomanes, guitare, batterie, violon, ukulélé, accordéon, instruments d'éveil musical, une trentaine d'instruments vous attendent pour vous initier ou partager la musique avec vos enfants. Une initiative portée par le département pour faire évoluer les bibliothèques et rendre la culture vivante et accessible à tous les Aubois. Plus d'infos 03 25 82 58 21.
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0: Vous êtes bien sur Radio Campus 3, c'est vrai qu'on est bien, on va passer d'ailleurs tout l'été ensemble les amis, on sera là, on reste ouvert. Tout l'été Radio Campus 3 avec vous, du bon son pop rock et plein d'infos pour passer un bel été, en particulier dans la région, avec nous.
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6: 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Elles vont alors prouver que les édifices gallo-romains présents à Troyes ont disparu entre le 3e et le 5e siècle avec un violent incendie. Après la construction et la destruction de deux églises, la cathédrale que l'on connaît commence à être construite en 1208 par l'évêque Hervé. À la suite, la cathédrale est restaurée de 1849 à 1864. Lors de cette restauration, les ouvriers découvrent de nombreux fragments de peintures murales, des débris et autres éléments qui laissent imaginer la richesse des anciennes bâtisses. 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Il existe aussi des débris culinaires, comme des os de volaille ou encore des coquilles d'escargot. Toutes ces découvertes permettent de savoir que la cathédrale, sous sa première forme, a été bâtie sur l'emplacement d'une des habitations patriciennes de la cité des Tricasses. Mais ça, c'est une autre histoire.
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0: Le meilleur du rock, le meilleur de la pop, c'est ici, évidemment, sur Radio Campus 3 et Soirée Club. Hein, on va changer d'ambiance, d'univers, de musique ce soir, dès 21h, la team des DJ Radio Campus 3, 21h, 1h du mat, Soirée Club, tous les vendredis, tous les samedis soirs, avec James, avec Azote, avec Speedlow, Bugs, ils seront tous là ce soir, dès 21h.
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9: Salut, c'est Tristan. Aujourd'hui, le Cajot, Francis Ponge, 1942. À mi-chemin de la cage au cachot, la langue française à Cajot. Simple caissette à claire-voix, vouée au transport de ses fruits, qui, de la moindre suffocation, font à coup sûr une maladie. Agencé de façon qu'au terme de son usage, il puisse être brisé sans effort, il ne sert pas deux fois. Ainsi dure-t-il moins encore que les denrées fondantes ou nuageuses qui l'enferment. À tous les coins de rue qui aboutissent au hall, il lui a alors de l'éclat sans vanité du bois blanc, tout neuf encore, et légèrement ahuri d'être dans une pose maladroite à la voirie jetée sans retour. Cet objet est en somme des plus sympathiques, sur le sort duquel il convient toutefois de ne s'apesantir longuement.
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6: Bonjour à toutes et à tous, ravi de vous retrouver cette semaine parce qu'on a encore deux belles choses à vous annoncer du côté de la maison du boulanger. 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Et une mention toute spéciale pour une initiative dont on est vraiment fier. Le comédien troyen Théo Dussoulier devient parrain de la saison. Il a accompagné les élèves du conservatoire Marcel Landowski dans ce spectacle baptisé La Relève du Théâtre. Vous pourrez découvrir ce film très prochainement sur nos réseaux sociaux, sur notre site internet également. 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
4: Bonjour à tous, bonjour à toutes, bienvenue dans l'émission Loading, dernière émission de cette saison 15. Bienvenue, vous êtes en direct 20h, 21h le jeudi et en rediffusion le vendredi 13h, 14h et le dimanche 18h-19h. Bonjour Élodie.
23: Bonjour Sonia.
4: Comment ça va pour cette dernière ?
23: Bah chaudement, hein. Chaudement. On va tous cramer. Voilà, c'est un clair. Peu comme dans Mario Bros avec le soleil.
4: Le
23: voilà,
4: soleil qui
23: ça.
4: Te tue.
23: Voilà, c'est exactement ça.
4: Eh bien oui, et puis c'est notre dernière émission de cette 15e saison qui était un petit peu plus courte que les autres, vu qu'on a commencé un petit peu en retard. Est-ce qu'on se donne rendez-vous à la rentrée, Elodie ?
23: Vas-y. Je pense, oui.
4: 16e saison à la rentrée.
23: Je pense, et oui. Ouais.
4: Alors, pour cette dernière émission de la saison, si vous nous suivez, vous avez l'habitude, mais si vous ne connaissez pas, eh bien, chaque dernière saison, avec Elodie, on inverse nos rubriques. C'est-à-dire que je fais les siennes et elle va faire les miennes. Donc c'est moi qui dois dire le sommaire de cette émission.
23: Ah bah évidemment oui. Je vais pas me taper tout le boulot non plus.
4: Ah bah oui bien sûr, tu vas venir à la technique du coup.
23: Oui, tu vas faire le blog.
4: Ok, en échange. Donc eh bien au sommaire de cette émission, Elodie va nous parler des sorties jeux vidéo de la semaine. Ensuite on parlera des événements de l'été. Et oui, il y a plusieurs événements qui ont lieu cet été, par chez nous, mais pas que. Ensuite Elodie nous parle d'un forum roleplay.
23: Ouais, je choisis un forum city en plus.
4: Oui, et qui se passe au Japon, non ?
23: Oui, bah, oui, écoute, j'ai cherché forum RP Japon, j'ai fait « Ah, bah voilà, voilà, voilà, voilà. » J'ai pas cherché plus loin.
4: Et puis ensuite, je vous parle de bouquins, non pas d'un bouquin, mais de deux bouquins, et si vous aimez le cosplay, donc restez à l'écoute. Ensuite, Elodie nous parle des sorties cinéma, de l'actu tournage... La petite rubrique, alors je ne sais pas du coup la petite rubrique...
23: Que sont-ils devenus ?
4: C'est un
23: que sont-ils devenus ? Qu'est-elle devenue ? Cette actrice d'un film des années 80.
4: D'un film des années 80, d'accord, ok. Et ben on verra ça puisqu'elle m'a fait un petit blind test que je n'ai pas écouté, mais on écoutera ensemble hein, du coup. Et pour finir l'émission, je vous parlerai... non, il y a le petit... Non. Si, c'est ça. Tu vois, je suis perdue. Je n'ai pas l'habitude de faire le sommaire. Et en fin d'émission, je vous parle d'une série qu'elle est trop bien. Et en plus, je crois que tu l'as vue aussi.
23: Oui,
4: voilà. Et ben, c'est parti, hein, du coup. Je te laisse la parole.
23: Eh bien oui, dans l'actualité jeux vidéo, il y a la sortie de Dear and Boy sur PC, PS5 et PS4 qui est donc déjà sorti le 23 juin. Donc c'est un jeu de plateforme avec une très forte narration visuelle développé par le studio parisien Laughline et édité par Dear Villagers. Comme son nom l'indique, on y suit un garçon et un cerf, plus précisément... Lors d'un jour pluvieux, alors qu'il attend son bus, un jeune garçon est approché par un petit faon. Ce dernier semble seul et surtout apeuré. Il se laisse cependant approcher par l'humain qui décide de l'aider à retrouver les siens. Ils partent donc ensemble à la recherche des autres cerfs dans une aventure pleine d'émotions et de poésie, le tout avec un sublime style visuel. Donc voilà, Dear and Boy. Vous avez également la sortie de Dead or Alive 6, Last Round sur PC, PlayStation 5, Xbox Series qui est sortie le 25 juin. Dead or Alive 6 Last Round est un jeu de combat 3D développé par Team Ninja et édité par Koei Tecmo. Cette version reprend l'ossature du sixième épisode et regroupe une partie des contenus additionnels avec des ajustements de mode et des options de présentation, dont un mode photo. Les joueurs et les joueuses choisissent un personnage parmi le roster et s'affrontent en duel en misant sur les enchaînements, les contres et la gestion des distances. Une édition gratuite Core Fighters est proposée en parallèle avec un accès limité à certains combats et modes. Et puis vous avez également, je pense que c'est la sortie qui est peut-être très attendue du moment, Star Fox sur Switch 2. Qui est donc sorti le 25 juin. Donc c'est un jeu d'action spatiale développé et édité par Nintendo. Il s'agit d'une réinterprétation de Star Fox 64. On y dirige Fox McCloud et l'équipe Star Fox dans une série de missions visant à reprendre le système de l'IFA Face aux forces d'Andros. Le jeu alterne combat aérien, séquences sur rail et phases d'affrontement plus ouvertes avec des véhicules comme l'Arwing, le Landmaster et le Blue Marine. L'aventure s'appuie sur un doublage intégral, une bande originale orchestrale et une refonte visuelle pensée pour accompagner la structure originale, tout en reprenant ses embranchements et objectifs de mission avec un peu plus d'éléments scénaristiques. Voilà, donc Star Fox sur Switch 2 qui est donc sorti le 25 juin.
4: Ok, merci Elodie. On repasse à la musique et puis ensuite je vais vous parler du coup des événements qui ont lieu cet été. On a quand même quelques petits trucs. Dont
23: on a déjà parlé de la rencontre européenne des voitures stars de cinéma et de séries télé, les 25 et 26 juillet à Pont-de-Vaux.
4: Voilà, c'est ce que tu nous as parlé la semaine dernière. Mais il y a d'autres événements cet été et un peu aussi par chez nous. On passe à nouveau la musique.

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3: Toujours sur Radio Campus 3, toujours dans l'émission Loading, la dernière de la saison 15, et oui. Et vous êtes en direct, hein, toujours le jeudi, hors diffusion le vendredi et le dimanche. Et je vous rappelle qu'avec Elodie, on a échangé nos rubriques pour cette dernière, comme d'habitude. Et c'est à moi de parler d'événements qui a lieu cet été. Alors tout d'abord, le gros événement de l'été au niveau convention, et oui, vous en doutez, c'est la Japan Expo. Ça est déjà la 25e anniversaire de la Japan Expo, déjà, et oui. Ça a lieu du 9 au 12 juillet, c'est au Parc des Expos Paris-Nord-Villepinte. Et bien sûr, vous allez retrouver énormément de choses dans cette Japan Expo, toujours autour de la pop culture, le cosplay, les animés, les mangas, les jeux vidéo, la J-pop, la culture japonaise, vraiment. Beaucoup de choses à voir. Et au niveau des invités, pareil, ils mettent vraiment le paquet chaque année. Cette année, en invité, vous avez Keisuke Itagaki, qui est connu pour la série de manga Baki. Vous avez Yoshiki, le leader de X-Japan. Vous avez différentes stars de J-pop. Il y a vraiment beaucoup de gens du Japon, hein, qui viennent là.
4: Ah, c'est cool.
3: Et vous avez notamment Kihari Pamyu Pamyu, pour ceux qui connaissent la J-pop. Moi, j'aime beaucoup.
4: D'accord.
3: Du côté de chez nous, eh bien, on a des youtubeurs, notamment Cyprien qui sera là. Il y a notre Brigitte Lecordier nationale qui sera là, qui est souvent.
4: Oui, elle a sorti une BD, je crois, en plus.
3: Voilà.
4: J'ai pas lu encore, mais elle doit être certainement là aussi pour dédicacer sa BD, j'imagine.
3: Voilà. Mais elle est souvent à la Japan Expo. Voilà, Brigitte Lecordier, qu'on ne présente plus. Hein. Si vous ne savez pas qui c'est, bah, vous tapez ça, vous googlez ça. Voilà. Il y a Gastronogeek qui sera là, il y a

0: Irina, il va y avoir des cosplayers, des comédiens de doublage, vraiment beaucoup de monde. Je vous laisse regarder tous les invités sur le site parce qu'il y a vraiment beaucoup d'invités. Et puis là, au niveau de cet événement, donc du 9 au 12 juillet, hydratez-vous bien parce qu'il fait très chaud
1: Ouais,
0: à
1: ce
0: la
1: que
0: Japan
1: j'allais
0: Expo.
1: dire, c'est plein de vitres. Ouais, c'est prévoyez un costume léger.
0: C'est ça. Et surtout, faites attention, lisez bien le site sur les consignes de
1: Ouais.
0: sécurité, puisque la Japan Expo est de plus en plus drastique sur les armes, notamment les répliques d'armes. Pour les cosplayers, la mousse, ça passe, le reste, en gros, ça passe pas.
1: D'accord.
0: Donc,
1: J'espère qu'ils permettent d'avoir une gourde parce que je sais qu'il y a des événements qui ne le permettent pas.
0: alors là, c'est pareil. Sur les consignes de
1: Ouais.
0: sécurité, ils vous
1: Ouais, s'il
0: disent
1: y a
0: tout au
1: plus
0: niveau
1: les
0: de l'eau.
1: bouteilles d'eau en plastique
0: Tout
1: ou plus.
0: ce qui est accepté et tout ce qui ne l'est pas. Lisez vraiment bien ces consignes avant d'y aller. Ça vous évitera des petits problèmes sur place. Surtout que voilà, si vous voulez sortir votre super cosplay avec la super arme que vous avez fabriquée, mais c'est une arme en bois ou en plastique, et bah dommage, vous pourrez pas y aller. Il fallait utiliser de la mousse Eva. Et oui. Voilà, donc lisez bien tout ça. Je vous ai mis sur notre blog loadingradio.wordpress.com le petit lien du site internet de la Japan Expo, mais si vous tapez ça sur internet, c'est paris.japan-expo.com. Vous avez vraiment tout ce qu'il va y avoir et il y a beaucoup de choses à faire dans cette Japan, beaucoup de programmes différents, vraiment pour tout le monde.
1: Moi, je l'ai faite une fois sur 3-4 jours, c'était vraiment bien. T'as le temps de voir beaucoup de choses
0: C'est
1: et de
0: ça.
1: prendre le temps même de te poser pour lire des mangas. J'ai apprécié, ouais.
0: Voilà.
1: C'était cool.
0: Voilà. Et là,
1: Il y
0: c'est.
1: a des passes, hein, plusieurs jours, voilà. N'hésitez pas à regarder les
0: Oui,
1: tarifs.
0: oui, oui. Et donc là, c'est le 25e anniversaire. Eh oui,
1: Ah oui,
0: déjà.
1: déjà.
0: D'autres petites choses qui ont lieu cet été. Alors, je prends des pincettes puisque ça n'a pas été confirmé
1: Oui. Je
0: encore.
1: pense que tout dépendra de la température.
0: C'est ça, c'est la SF Expo d'été en fait. La SF Expo était près de la mairie de Sainte-Savine en avril. Normalement, ils reviennent à l'ancienne piscine de Sainte-Savine comme tous les étés. C'est beaucoup plus petit, c'est sur une journée. Mais voilà, c'est toujours sur la pop culture. Il y a plein de choses aussi à faire. Il y a des animations, etc., du cosplay. Voilà. Normalement, ce sera le 22 août. C'est un samedi, 22 août. S'il pleut le samedi, ça sera reporté au dimanche. Mais ce n'est pas officiel, donc je vous dis ça. Le mieux, c'est de les suivre sur les réseaux. C'est donc le 22 août SF Expo. Donc vous tapez SF Expo, que ce soit sur Facebook ou sur Instagram. Normalement, ils vont vous dire quand ce sera bon et que si c'est confirmé ou pas. En tout cas, moi, on m'a dit le 22 août. Mais voilà, comme je vous l'ai dit, c'est pas encore confirmé. Ce sera à l'ancienne piscine de Sainte-Savine. Voilà pour l'univers de la pop culture. Et puis, si vous aimez le médiéval, eh ben, sachez que bah, du côté de chez nous, bah, on a quand même des événements médiévaux.
1: C'est vrai,
0: Hein?
1: c'est vrai, c'est vrai.
0: Tout d'abord, le 1er 2 août, il y a les fêtes médiévales d'Erville-Châtel. Très jolie petite ville.
1: Oui.
0: Vraiment, il y a des super photos en plus à faire là-bas. Il y a vraiment des chouettes endroits, notamment
1: J'ai bien aimé, je l'ai fait
0: la
1: une fois
0: cage des
1: là.
0: prisonniers.
1: Oui.
0: Voilà, donc vous avez les fêtes médiévales qui ont lieu comme chaque année, début août. Donc là, c'est le 1er et 2 août. Nouveauté, sans être vraiment une grosse nouveauté, c'est qu'au centre-ville de Troyes, nous allons avoir le 29 août les Tricatiales.
1: Oui.
0: Donc ils ont commencé à faire ça, c'est l'association des vitrines de Troyes-la-Champagne qui ont commencé à faire ça l'année dernière, mais ils ont fait vraiment un tout petit événement, donc il n'y a pas eu vraiment beaucoup de gens qui ont été, qui ont su ça en fait.
1: Oui, parce que pourtant il y avait, ouais, il y avait des stands dans une rue et puis il y avait, c'était sur la place urbaine, enfin devant l'urbain
0: Oui,
1: 4,
0: c'était plus là-bas, oui.
1: où il y avait des animations effectivement.
0: Là, cette année, ça va être un peu plus grand, un peu plus étendu également, puisqu'il y aura des animations un peu partout, notamment place Jean Jaurès, au centre-ville, près de la place Saint-Urbain aussi, un peu partout. Je n'en sais pas encore plus. Tout ce que je peux vous dire, c'est qu'en même temps, il y aura aussi un déballage des commerçants. Donc, sur la rue Émile Zola, tous les commerçants vont déballer également. Il va y avoir des petits événements, des trucs médiévaux, place Audifred, voilà, un peu partout. Notez bien, donc le 29 août, les Tricatiales de Troyes, j'espère que ça deviendra les futures médiévales de Provins, les Tricatiales de Troyes. Ce
1: Voilà.
0: serait pas mal, hein. Et puis, autre fête médiévale, c'est le 5 et 6 septembre, c'est les fêtes médiévales de la commanderie d'Avaleur.
1: Ah oui, je conseille, c'est très très bien. C'est pas très grand, mais c'est très agréable et je conseille d'y aller au moins une fois.
0: Près de la commanderie des Templiers, l'une des commanderies qui est encore en bon état.
1: Oui, ça va.
0: Voilà, des Templiers. Non, mais il n'y en a pas beaucoup qui sont vraiment comme ça en bon état.
1: Bon, après, il n'y a pas grand-chose dans l'église, enfin dans la chapelle. Là, mais...
0: Donc, ça sera le 5 et 6 septembre pour ces fêtes médiévales de la commanderie d'Avaleur à Bar-sur-Seine. Voilà en ce qui concerne les petits événements qu'on a chez nous cet été.
1: Et d'ailleurs, regardez actuellement, il y a pas mal, malheureusement, d'événements qui sont annulés. Il y avait la fête du Parc des Moulins qui n'aura pas lieu. Et donc voilà, il ne faut pas hésiter à suivre la ville de Troyes sur les réseaux. Ils ont une application aussi, ils vont mettre au fur et à mesure, malheureusement, les événements qui vont être annulés ou faits ailleurs. Ils essayent de trouver des solutions pour que ce soit dans de bonnes conditions pour tous. Mmh.
0: Voilà, c'est sûr qu'avec la canicule, beaucoup de choses sont annulées.
1: Oui, ça se comprend.
0: Mais on verra. Enfin, là, je vous parle du mois d'août. J'espère que
1: ça ne va pas durer jusque-là. On va espérer qu'il ne fera pas trop chaud.
0: Voilà, on repasse à nouveau à la musique. Et Elodie, tu nous parles de Forum Roleplay.
1: C'est ça, qui se déroule au Japon.
0: Au Japon. D'accord. Eh bien, on va écouter du japonais, du coup. Avec Aki Akane, avec Flashback. Et on se retrouve tout de suite après, toujours sur Radio Campus 3, toujours dans l'émission Loading.

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1: Oui, dans l'émission Loading. Oui, c'est la dernière émission de cette saison. Et on est bien sûr en direct le jeudi et en diffusion le vendredi et le dimanche. 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Elodie, du coup, tu reprends ma rubrique puisqu'on inverse nos rôles, hein, je rappelle.
2: Voilà, et j'y connais que dalle un forum roleplay.
1: Mais voilà, mais tu nous as trouvé quand même un forum roleplay.
2: Oui, alors qui est assez ancien, hein, et il existe depuis 2022 apparemment.
1: D'accord.
2: Mais j'ai regardé, il est toujours en fonction.
1: Ok.
2: Voilà. Parce que je sais que normalement, les forums roleplay, des fois, ça a du mal à survivre. Alors, peut-être qu'il y a eu des arrêts, que c'est revenu, ça je ne saurais pas dire. Donc c'est un forum roleplay RPG City qui s'appelle Akumei. Akumei. Je ne sais pas comment le prononcer en fait. qui propose aux personnages deux villes différentes qui se trouvent être côte à côte. Il est donc aisé de passer d'une ville à l'autre et c'est en cela que la criminalité de Sanda parvient à se frayer un chemin jusqu'à Kobe. Vous pouvez donc habiter dans l'une des deux villes sans que cela ne vous empêche de travailler dans l'autre toutefois. Voilà. Donc ça va parler principalement de criminalité. Et donc de, alors j'ai pas marqué le mot, de, je sais plus comment est-ce qu'on appelle ça. Tu sais au Japon, il y a des gens qui sont pas gentils avec un sabre.
1: Yakuza.
2: Voilà, ouais. Enfin, je suis pas gentil. J'ai pas dit ça. Des gens respectables. Donc voilà, on va surtout parler de Yakuza finalement. Donc voilà, la criminalité est pas mal présente. C'est l'élément central du forum. Mais il est toutefois possible de jouer votre personnage, même s'il n'a rien à voir avec le milieu du crime organisé. Voilà, vous pouvez simplement vivre à Kobe et manger du bœuf de Kobe. Tout va bien.
1: Ouais.
2: Puisque je rappelle, donc, les RPG City, en fait, on fait ce qu'on veut.
1: Oui.
2: Là, il y a quand même une petite thématique, mais c'est pas obligé.
1: Il y a pas. Oui, voilà, c'est ça. Il n'y a pas vraiment. Il y a pas de magie, il n'y a pas. Voilà, on est juste des humains, tout simplement.
2: Oui. Avec un sabre. Donc voilà, j'ai dit, il existe depuis 2022. Les avatars, c'est évidemment des avatars manga.
1: Okay. Voilà,
2: pour rester dans la thématique du Japon. Il y a pas mal d'annexes qui expliquent pas mal de choses sur cet univers-là, sur comment créer votre personnage, où est-ce qu'il peut habiter, etc. Malheureusement, on ne peut pas lire les roleplays. Voilà. C'est pour ça que j'ai eu un peu de mal à trouver de quand il datait et combien il y avait de membres, mais j'ai fini par trouver. Il y a 36 membres actuellement, en tout cas. Il faut un minimum de 250 mots et c'est interdit aux moins de 16 ans parce que bah il y a quand même de la criminalité, donc il peut se passer des choses violentes pour faire des choses avec un sabre. Généralement, il coupe bien. Donc voilà, un petit forum Roleplay City qui se passe au Japon si vous avez envie de jouer un Yakuza. C'est le moment. Et donc, il se trouve à l'adresse akumeiforumactif.org. Et comme je ne sais pas si je prononce bien le nom de ce forum, vous pouvez retrouver le petit lien qui va bien sur notre blog loadingradio.wordpress.com.
1: Bien, merci Elodie. On repasse à la musique et puis ensuite, je vous parle de bouquins. Non pas de un bouquin, mais de deux bouquins, justement.
2: Deux ?
1: Ouais,
2: ah.
1: Deux bouquins, deux volumes. On écoute Lindsay Stirling avec Master of Tides et on se retrouve tout de suite après, toujours sur Radio Campus 3, toujours dans

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3: Toujours dans l'émission Loading, dernière émission de la saison 15. Et oui, déjà. Et bien sûr, on échange nos rôles avec Elodie. Je vous rappelle qu'on est en direct le jeudi, hors diffusion le vendredi et le dimanche. Et c'est à mon tour de parler de livres, de bouquins. Oui, oui, oui. Ah, ça n'a pas été facile et je me suis dit, c'est étonnant, je n'ai pas parlé de ces bouquins. Mais oui, je devrais en parler parce que c'est vraiment des super bouquins. On va parler cosplay. Et oui, c'est des bouquins de cosplay. Et ça s'appelle « Le petit guide du cosplayer débutant ». Il y a le volume 1 et le volume 2. Il n'y a que deux volumes qui existent pour l'instant. Et c'est écrit par Tashigi Cosplay, une cosplayeuse qui est très inspirée de la culture pop culture japonaise. Alors, dans le volume 1, vous allez apprendre à crafter vos accessoires pour vos futurs costumes. Et oui, si vous voulez vous lancer dans le cosplay, vous ne savez pas par où passer, vous ne savez pas comment faire, comment commencer, etc. Eh bien, ces livres-là sont vraiment super bien écrits. J'ai eu l'occasion de rencontrer Tashigi en vrai. C'est une personne vraiment adorable. Si vous avez l'occasion de la voir en convention, je pense que cette année, elle y sera pas, mais bon. Si vous avez l'occasion de la voir en convention, n'hésitez pas à aller lui parler, si vous avez des questions, elle est super abordable, adorable, voilà. Et elle a écrit des super bouquins qui sont vraiment très clairs, aussi bien pour les débutants que pour les personnes confirmées qui font déjà du cosplay. Donc le volume 1, c'est le craft, spécial craft. Alors, vous voulez vous lancer dans le cosplay, mais que faire? Par où commencer? Comment s'organiser? À quoi devez-vous penser? Eh bien, vous allez avoir ce premier volume, qui est donc le craft. Alors le craft, c'est fabriquer soi-même des accessoires, tout ce qui va être épée, armure, masque, diadème, des objets divers, avec des matériaux comme la mousse Eva, le thermoplastique comme le Warbla, le polystyrène, le modelage, etc.
4: Et où est-ce qu'on trouve tout ça comme matériel?
3: Alors, en général, on le trouve sur Internet, mais c'est vrai que...
4: Mais à Troyes, il y a un lieu où on peut le trouver, non?
3: Il y a un lieu où on peut le trouver, ce matériel.
4: C'est quoi? L'imaginarium du costume, c'est ça?
3: Voilà, Place Audifred.
4: Voilà. Il y a aussi il y a de la location de costume en plus.
3: Oui, oui.
4: Voilà. Elle est sympa, de faire la pub. N'hésitez pas à y aller.
3: Et donc, dans ce livre, volume 1 du petit guide du cosplayer débutant, vous avez aussi tout ce qui va être rajouté du détail à vos accessoires, le relief, les techniques de couleur. Et puis, vous avez des travaux pratiques, et oui, où elle va vous apprendre quelque chose. Et notamment, dans le volume 1, vous avez trois patrons qui sont offerts avec le livre. Un patron d'un kunai, d'un diadème et d'un masque japonais kitsune. Mmh. Qui viennent avec le livre et vous avez d'autres travaux pratiques à l'intérieur pour vous apprendre à vous servir de tous ces matériaux et créer un objet, voilà l'objet que vous voulez et commencer à faire du craft, enfin du cosplay et surtout du craft. Si vous voulez plus faire de la couture, pas de problème, il y a le volume 2, voilà, qui est spécialement pour la couture. Vous allez apprendre les bases pour coudre vos futurs cosplays. Alors ici, ce n'est pas encore un énième livre sur la couture, il y en a déjà beaucoup. Beaucoup de tutos également sur Internet ici. En fait, on va vraiment tourner autour du cosplay et de la pop culture japonaise avec tout ce qui va être nécessaire en matériel de couture, l'importance aussi du choix des tissus pour vos cosplays, tout ce qui va être matière, également la création de kimono, vêtements moulants type body, des jupes et des jupons, tout ce qui va être customisation, parce que vous pouvez acheter aussi vos vêtements et les customiser, par exemple. Vous avez aussi un petit chapitre sur les patrons, et également ici, il y a des travaux travaux pratiques. Alors, il n'y a pas de patrons qui viennent, mais à l'intérieur, vous allez pouvoir trouver dans ce livre des patrons que vous allez pouvoir créer vous-même pour faire par exemple des coutures, des ourlets, fermeture éclair, également un kimono à faire soi-même, une jupe type Magical Girl. Voilà, plein de petites choses à l'intérieur. Il est aussi très intéressant et là on est plus sur la couture. Les deux volumes se complètent en fait. Si vous voulez vraiment vous lancer dans le cosplay, moi je ne peux que vous conseiller Le petit guide du cosplayer débutant, volume 1 et 2, par Tashigi Cosplay. Les livres existent sur son site internet tashigiworkshop.fr. Vous avez les livres en version physique ou également en version numérique sur son site. Et sachez qu'elle propose également des box couture, où c'est des box aussi inspirées de la pop culture japonaise. Et à l'intérieur, vous avez vraiment tout le matériel pour créer un objet. Alors, ça peut être un sac, une robe ou autre. Et à l'intérieur, il y a tout le tissu, le fil, les instructions, le temps de travail, hein, le temps de durée
4: de la conception,
3: voilà, merci. Et également, elle vous met un petit goodies sur le thème de la boîte parce que c'est inspiré. Vous avez les inspirations Sailor Moon, inspiration Kiki la petite sorcière, inspiration. Voilà.
4: La carnet de l'apothicaire, je crois.
3: Les carnets de l'apothicaire, voilà, il y a des sacs là-dessus. Voilà, il y a plein de choses sur son site. Elle fait donc ses deux livres, mais également les box couture. Et également, elle vend sur son site des petits goodies sur la pop culture japonaise.
4: Et si jamais on ne veut pas les acheter sur Internet, on les retrouve dans ce fameux magasin.
3: Eh bien oui, il y a un seul.
4: L'imaginarium du costume.
3: Il y a un seul magasin sur trois qui vend ces livres-là et également des box couture que vous pouvez retrouver à l'imaginarium du costume, donc qui est 16 rue Juvénal des Ursins.
4: On pourrait même un peu feuilleter le livre pour finalement dire ah mais vraiment c'est très bien, je vais l'acheter.
3: Voilà. Donc voilà, c'est sur la place Audifred à Troyes. Et puis moi je ne peux que vous conseiller ces bouquins parce qu'il n'y en a pas beaucoup en français des livres sur le cosplay. Il y a beaucoup en anglais. Les plus connus sont ceux de Kamui Cosplay en anglais. Et en français il n'y en a pas beaucoup. Ça commence petit à petit à avoir des livres en français. Mais moi ce que j'ai trouvé remarquable chez les livres de Tashigi, c'est qu'ils sont vraiment très clairs. Et quand j'ai commencé le cosplay, j'avais des livres en français que j'avais trouvé à droite à gauche. Je les trouvais pas aussi clairs pour les débutants, surtout qu'on parle beaucoup très technique dès le départ et nous on connaît pas le technique quand on arrive vraiment. Oui. Voilà, donc ces bouquins sont vraiment une petite mine d'or si vous voulez commencer le cosplay. Voilà, ça s'appelle Le Petit Guide du Cosplayer Débutant, volume 1, Spécial Craft, et volume 2, Spécial Couture. J'espère qu'un jour elle fera un volume 3. Voilà, peut-être pas cette année, mais peut-être sur le maquillage, peut-être. Ça peut être intéressant, il y a plein de choses à faire. Mais moi j'attends vraiment qu'elle
4: fasse... Sur les perruques, la coiffure, je ne sais pas si elle fait
3: des
4: perruques. Mais...
3: C'est ça, bah oui, après il y a plein de choses dans le cosplay. Hein. Voilà, en tout cas, moi je ne peux que vous les conseiller. Et puis le lien de son site internet est sur notre blog, hein, loadingradio.wordpress.com. On repasse à la musique, et ensuite Elodie nous parle des sorties ciné à Troyes cette semaine.
4: Il y a pas mal de films, hein. En plus, on va en reparler, mais il y a la fête du cinéma.
3: Oui, c'est vrai. Et puis l'actu tournage, avec ensuite...
4: Oui, et puis la petite rubrique, mais qu'est-elle devenue cette actrice d'un film des années 80?
3: Oh là, tu m'as été chercher un petit film...
4: Oh non, un film bien connu.
3: Ah bon, d'accord.
4: Presque le générique va te rappeler quelque chose. Moi, je le connais très bien, le générique, mais est-ce que toi, tu vas tilter ce que c'est?
3: On verra, je ne suis pas au courant. Je vais découvrir en même temps que vous. Et puis, je finirai cette émission par une série américaine qui allait vraiment très bien. Voilà. On écoute les Offspring avec The Kids Aren't Alright et on se retrouve tout de suite après, toujours sur Radio Campus 3, toujours dans l'émission Loading.

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2: Toujours sur Radio Campus 3, toujours dans l'émission Loading, hein, la dernière de cette 15e saison. Et je vous rappelle qu'on est toujours en direct le jeudi et en diffusion le vendredi et le dimanche. Elodie, du coup, va nous parler
3: Des sorties cinéma.
2: Voilà.
3: Donc cette semaine au CGR, vous allez pouvoir retrouver La Bataille de Gaulle partie 2, puisqu'il y a déjà eu une partie 1, réalisée par Antonin Baudry avec Simon Abkarian, Simon Russell Beale et Florian Le Sueur. Nous sommes en juin 1940, la France s'effondre et signe l'armistice. Au milieu du chaos, un homme refuse de céder. Seul contre tous, ce général inconnu s'échappe vers Londres pour sauver ce qu'il reste d'un rêve, la liberté. Sans armée, sans appui, sans espoir, mais avec une folle conviction, la France, sa France, n'a pas déposé les armes. Il tente un ultime pari, convaincre le monde que la bataille de France n'est ni terminée ni perdue. La réalité est têtue et lui donne tort, mais peu à peu se lèvent autour de lui, en Angleterre, en France et en Afrique, des résistants de l'ombre, des lycéens révoltés, des soldats déterminés. Leur foi, leur audace, leur rage de liberté défient l'histoire qui semblait pourtant écrite d'avance. Donc La Bataille de Gaulle, partie 2. Vous avez également Les Caprices de l'Enfant Roi, réalisé par Michel Leclerc avec Artus, Julia Piaton et Nemo Schiffman. 1651, Louis, pas encore 14, est un jeune adolescent. Alors que la fronde menace sa mère, Anne d'Autriche, décide d'exfiltrer son fils pour le mettre à l'abri et le remplacer par un sosie. Louis est confié par D'Artagnan à Cyrano de Bergerac, qui le cache au sein de la troupe de théâtre de Madeleine Béjart et Molière. Tandis que Madeleine et Cyrano se découvrent une passion commune pour le jeune Molière, Louis découvre la vie et ses plaisirs, l'art et le travail, le courage et la stratégie, tout ce qui fera de lui le roi soleil. Les Caprices de l'Enfant Roi, c'est donc au CGR cette semaine. Vous avez également Des Mignons et des Monstres, réalisé par Pierre Coffin. Une histoire aussi rocambolesque qu'absurde, mais bien sûr totalement véridique, qui raconte comment les Mignons, partis à la conquête d'Hollywood, sont devenus des stars de cinéma, pour finalement tout perdre en libérant au passage une bande de monstres déchaînés avant de s'unir pour tenter de sauver la planète et ce nouveau désastre à leur actif. Des Mignons et des Monstres. Vous avez également Irruption, réalisé par Pete Haus avec Charlie XCX, Lena Gora et Will Madden. Bethany est en vacances à Varsovie avec son fiancé lorsque son chemin recroise celui d'une amie, Nell, avec qui elle entretenait une relation électrique. Au même moment, Letna entre en éruption. Vous pouvez également voir Bleach, Thousand Year Blood Wars Calamity, réalisé par Tomohisa Taguchi. La guerre sanglante de 1000 ans entre les Shinigami et les Quincy entre dans sa phase finale. Ewok a dépassé les limites de son pouvoir. The Almighty, au cœur du chaos, quel destin se profile ? L'anéantissement ou une lueur d'espoir ? Donc Bleach, Thousand Year, Blood Wars, Calamity. Vous pouvez également donc aller voir Les Parfaits, Arnaque en famille, réalisé par Ludovic Bernard, avec Audrey Fleurot, Ramzi Bedia, Alan Cumming. Chez les Toussaints, du grand-père au petit-dernier, l'arnaque est un art qui rapporte. Poursuivi, il doit fuir, seule option, emprunter l'identité d'une famille sans histoire, Les Parfaits, et se réfugier en Écosse. Entre des collègues trop curieux et une mystérieuse voisine, leur double vie va rapidement se compliquer. Les faux parfaits se retrouvent face au coup d'une vie. Plan démentiel, déguisement fou, gadget étonnant pour réussir, notre famille, pas comme les autres, va devoir prouver qu'elle est plus que parfaite. Et donc vous retrouverez Les Parfaits, Arnaque en famille, donc au CGR, à 3. Et du coup, c'est le moment d'aller au cinéma. Là, je vous ai dit les sorties, mais il y a encore d'autres films qui sont toujours à voir. Et ça tombe bien, puisqu'il y a la fête du cinéma qui démarre le dimanche 28 juin jusqu'au mercredi 1er juillet. Il fera encore un peu chaud, les salles sont climatisées, n'hésitez pas à y aller. Et puis, quelques actus tournage, du coup. Alors, on va principalement parler de cinéma d'animation. Après avoir tourné ensemble pour Woody Allen, Timothée Chalamet et Selena Gomez se retrouvent pour le prochain film d'animation du studio Illumination, Not Alone. Dans une story Instagram, Timothée Chalamet préparait ses fans à l'annonce d'un nouveau projet. On sait désormais qu'il s'agit du prochain film du studio Illumination, à qui l'on doit les sagas à succès Moi, Moche et Méchant et Super Mario notamment. Comme l'a dévoilé Universal en partageant une première affiche du long métrage attendu pour 2027. Intitulé Not Alone, ce film d'extraterrestres sera co-réalisé par trois habitués du studio, Eric Guillon, Jonathan Delval et Claire Dockson. La chef monteuse de plusieurs films d'illumination, dont Les Mignons, dont j'ai parlé précédemment. Il permettra à Timothée Chalamet de retrouver Selena Gomez, autre tête d'affiche du projet après Un jour de pluie à New York de Woody Allen, qui était donc sorti en 2019. Et puis, vous avez également des petites choses de Keanu Reeves. Après avoir été l'interprète vocal, alors c'est pour la version américaine évidemment, donc l'interprète vocal du motard casse-cou Doc Kaboom dans Toy Story 4, Keanu Reeves retrouve le réalisateur du film pour une autre franchise à succès. Alors qu'on peut actuellement l'entendre au cinéma dans le rôle du jouet cascadeur, donc dans Toy Story 5, Keanu Reeves a un nouveau projet mêlant cette fois animation et live action, le tout dans un univers bien connu. Un nouveau film Lego. Deadline révèle en effet que la star de John Wick est en négociation pour tenir le rôle principal du prochain film Lego sous la houlette du réalisateur Josh Cooley, qui s'y connaît bien en jouet à l'écran puisqu'on lui doit donc Toy Story 4 et Transformers le commencement. Aucun détail concernant l'intrigue de ce long métrage hybride n'a pour l'instant été révélé, mais il semblerait que le projet ait été conçu autour de Keanu Reeves, qui n'a donné son feu vert que depuis l'implication de celui qui lui avait offert le rôle de Doc Kaboom. Ce nouveau film, produit par Universal, n'aura pas de lien direct avec la saga animée à plus d'1,1 milliard de dollars de recettes, la grande aventure Lego et ses spin-offs qui appartiennent à Warner Bros. Le studio Universal a en effet racheté les droits d'adaptation des célèbres briques en 2020 et doit absolument produire un film au plus vite s'il ne veut pas les perdre, d'où le recrutement d'une star de la trempe de Keanu Reeves en tête d'affiche. Et il y a un autre projet animé pour Keanu Reeves. En attendant d'en savoir plus sur ce nouveau long métrage déterminant pour le futur, des petits bonhommes jaunes sur grand écran, c'est dans un autre film d'animation situé dans l'univers du Japon féodal et des samouraïs que l'on pourra entendre l'éternel Neo de Matrix. L'acteur doit également reprendre son rôle culte de John Wick dans un cinquième volet des aventures de l'assassin, le plus célèbre du cinéma. Et donc, on va passer à notre petite rubrique. Que sont-ils devenus ?
2: Qu'est-elle devenue, du coup ?
3: Oui, qu'est-elle devenue ?
2: D'un film.
3: Cette actrice d'un film des années 80.
2: Des années 80, ok. Eh ben, on écoute ça alors. Petit blind test.

0: J'en ai déjà parlé.
1: Ah, c'est les Goonies. Pas parlé de tout le monde, oui, c'est les Goonies.
0: D'accord. Oui, j'avais parlé de Choco.
1: Alors, de qui d'autre on pourrait parler ? Après, encore, tu connais pas forcément.
0: Une des filles.
1: Oui, l'une des filles.
0: L'une des filles.
1: On va parler.
0: C'était bien, hein. Si vous l'avez pas vu et que vos enfants ne l'ont pas vu, surtout, montrez-le, parce que c'est vraiment un super film. Alors, même s'il y a un truc qui me fait toujours rire, parce que le truc qui a été coupé au montage.
1: Ah oui, oui, la pieuvre.
0: Oui.
1: Et dont il parle, oui, à la fin. Bon, après, tu peux te dire qu'il va un peu plus loin sa description, mais. Donc, effectivement, on va parler de Sue Steinbrenner. C'est celle qui a les cheveux courts, puisqu'il y a effectivement deux filles qui rejoignent un peu les Goonies. Et donc, c'est la blonde aux cheveux courts et aux lunettes.
0: C'est super épique.
1: Donc, Martha Plimpton, de son vrai nom, qui a 55 ans aujourd'hui. Donc, elle a effectivement joué ce rôle dans Les Goonies, qui est son troisième film. Et elle a continué son métier d'actrice, a joué dans pas mal de films et de séries. Certains films qui ne sont pas forcément sortis chez nous. Mais elle a quand même joué donc, dans les années 80 dans Mosquito Coast aux côtés de Harrison Ford et River Phoenix, avec qui elle a une petite histoire avec River Phoenix. Elle a également joué dans Un Anglais à New York de Pat O'Connor, À bout de course de Sidney Lumet, Une autre femme de Woody Allen, Portrait craché d'une femme modèle de Ron Howard, et puis dans pas mal de téléfilms qui pour nous vont nous être inconnus. Elle a également fait pas mal de séries où elle a fait des apparitions, quelques épisodes d'urgence, New York Unité Spéciale, C'est à la maison, New York Section Criminelle, Grey's Anatomy, Medium.
0: Hein, ils aiment bien participer à ce genre
1: dans les New York
0: quelque chose.
1: mais aussi des rôles plus importants comme dans The Good Wife ou How to Make It America ou encore Raising Hope. Mais aussi Younger ou The Real O'Neills. Donc voilà, elle continue finalement sa carrière. Et elle a surtout eu une carrière assez prestigieuse au théâtre. Voilà, où elle a beaucoup joué, elle a remporté certains prix. Donc voilà, j'avoue que je me souvenais, j'ai dû la voir en plus, parce qu'il y a plein de séries que j'ai regardées. Mais
0: j'avais pas reconnue.
1: L'avais pas reconnue. Donc je vous mettrai, ce n'est pas encore disponible sur le blog, mais je vous mettrai un petit avant-après. Bon, elle a pas trop changé, hein, on la reconnaît quand même pourtant, mais voilà. Donc Martha Plimpton, elle continue son petit bout de chemin avec... Bon, surtout, elle a des rôles principaux dans les séries, mais voilà, elle a fait son... Elle continue, elle joue toujours.
0: Ok, très bien. Merci Elodie. On va finir par la série, hein. Donc du coup, c'est moi qui m'y colle, hein, parce que comme je vous l'ai dit, si vous venez de nous rejoindre, on a échangé nos rôles avec Elodie, hein, donc c'est moi qui fais la rubrique de la série. Et ça tombe bien, parce que c'est une série aussi que tu as vue.
1: Oui.
0: C'est la série des Testaments, Les Testaments, donc série télé américaine qui a été diffusée en avril sur Hulu et notamment via Disney+. C'est adapté du roman Les Testaments hein, de l'autrice canadienne Margaret Atwood qui a également écrit La Servante Écarlate, Handmaid's Tale.
1: Je savais pas que c'était issu d'un livre aussi.
0: Le livre existe. La seule différence qu'il va y avoir, c'est que le roman place l'action 15 ans après et que la série télé va vraiment placer 4-5 ans après la fin. Voilà, c'est la différence qu'il va y avoir. C'est le spin-off de La Servante Écarlate, même la suite, je dirais, mais un peu différente. Ici, donc, on est 4 ans après la fin de La Servante Écarlate. On y suit le destin de deux adolescentes, Agnès, pieuse et dévouée, et Daisy, une nouvelle venue qui découvre les règles impitoyables de Gilead. Toutes les deux rejoignent la prestigieuse école de Tante Lydia, un établissement où l'obéissance est imposée de façon brutale au nom d'une soi-disant morale divine. Leur rencontre va bouleverser leur vie et devenir le moteur d'un profond changement remettant en question leur passé, leur présent et également leur avenir. Voilà, donc c'est une série qui poursuit un peu la Servante Écarlate, mais qui est abordée d'un point de vue différent. Ici, l'histoire est vraiment très centrée sur les jeunes filles de l'école. On se balade pas à Gilead, on est vraiment centré sur ces personnages.
1: Malgré tout, je trouve qu'on retourne un peu aux prémices de la... Oui. Enfin, on découvre quand même des choses comme on découvrait dans
0: La Servante écarlate.
1: Dans La Servante écarlate, ouais. Et on approfondit un peu notre connaissance du monde, finalement.
0: C'est vrai. Et puis, ce qui a changé également. Oui. La mise en scène et les interprétations des jeunes filles sont vraiment au top. Je trouve qu'elles jouent toutes très bien.
1: Elles sont super, ouais. Je suis d'accord.
0: Voilà, il n'y a rien à dire là-dessus. Ça fait plaisir de revoir aussi des personnages qui ont été dans La Servante écarlate. Et voilà, je ne dirais pas qui, mais des petits personnages qui vont ou revenir ponctuellement ou un peu plus long. C'est un peu traité de la même façon, mais je trouve que elle est un peu plus légère, cette série, par rapport au début de La Servante écarlate, qui était très lourde, qui était vraiment pesante.
1: Enfin, ouais, légère, ça monte crescendo quand même.
0: Oui, ça monte crescendo, mais je veux dire, c'est un peu filmé plus de... C'est plutôt la façon dont c'est mis en scène, en fait, que je trouve un peu plus...
1: Presque, c'est parce qu'on est avec la naïveté des jeunes filles.
0: Voilà. Alors, on m'a posé la question, est-ce qu'on peut voir Les Testaments sans avoir vu La Servante écarlate ? Alors, moi, sur cette question, je dirais... C'est possible, mais vous allez passer à côté de plein de choses et plein de codes.
1: Mmh.
0: Donc, vaut mieux voir La Servante écarlate et ensuite regarder Les Testaments, qui est vraiment une très bonne série. Donc, il y a une saison de 10 épisodes sur Disney+, donc via la plateforme Hulu. Il va y avoir une deuxième saison. On ne peut pas s'arrêter là, évidemment. Hein, on veut savoir la suite. La deuxième saison est déjà commandée, donc il n'y a pas de souci. Ils ont prévu d'en faire, je crois, 5 ou 6, il me semble.
1: Par contre, c'est clairement pas pour... Des gamins.
0: Non.
1: C'est quand même assez violent. Enfin, il y a pas mal de scènes.
0: De violences psychologiques aussi.
1: Oui, c'est presque plus ça. Il y a des choses aussi visuelles, mais pas tant que ça. C'est vraiment plus le reste autour.
0: Voilà. Très bonne série, voilà donc Les Testaments. Notre émission touche à sa fin, ça y est, cette saison est finie, Elodie. Qu'est-ce que tu en dis? On reprend donc à la rentrée pour une 16e saison de Loading.
1: Oui, sûrement, oui.
0: Oh là là. Bientôt, il va falloir que je rechange de jingle.
1: Ah bah non, il est bien celui-là. Il est Simpson. Ouais,
0: oui. Et ben nous, on vous souhaite en tout cas de passer de très bonnes vacances si vous en avez, un très bel été. N'hésitez pas à nous écouter puisqu'on a encore nos podcasts. Enfin, ils sont disponibles, il y en a plus de 400, on est presque à 500 là. Bientôt.
1: Pas encore, 471, 72, un truc comme ça peut-être.
0: On fêtera peut-être l'année prochaine les 500 alors.
1: Ah oh, sûrement oui.
0: D'ici là, voilà, profitez bien, soyez geek, allez faire vraiment des conventions cet été, plein de choses. Jouez bien, lisez bien, regardez plein de choses, soyez geek tout simplement. Allez, ciao, bye bye, à la rentrée.
1: Ciao.
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22: Après la découverte de la cathédrale Saint-Pierre-Saint-Paul, je vous invite aujourd'hui à découvrir le château de Barberey.
5: faisant partie des nombreuses richesses de l'Aube, son architecture permet de revivre l'époque du règne de Louis XIII. Mais quelle est l'histoire de ce monument ? C'est au XIVe siècle qu'apparaît la première bâtisse sur le terrain appartenant à ce moment à Guillaume de Plessis, qui fut le bailli de Troyes. Il servait donc à rendre la justice au nom du roi. Mais c'est à partir du XVIIe siècle que de nombreux changements ont lieu sur le terrain. En 1596, Louis le Mérat racheta le domaine et fit bâtir le château actuel. Mais c'est en 1626 que le château sera achevé par Nicolas le Mérat, son fils, mais aussi conseiller du roi de France. Son statut détient alors une grande importance dans la construction du château. On verra alors se former un château avec un style Louis XIII. Cette architecture sera dessinée par un architecte parisien. Ce style sera utilisé car Nicolas le Mérat avait comme but d'avoir la plus belle maison de campagne. À travers cette architecture, on retrouve donc une forte influence parisienne. Après le passage de plusieurs familles dans le château, l'arrivée de la Révolution française va marquer une époque sombre pour la bâtisse. C'est après la Seconde Guerre mondiale que le château sera laissé à l'abandon. Ce sera l'architecte et décorateur Pierre Scapula qui va sauver le monument de la démolition. Il sera par la suite récupéré par Madame Cuny et placé comme chef-d'œuvre architectural en péril pour sa sauvegarde. Son fils, Bernard Cuny, permettra en 1965 la construction d'un jardin à la française ainsi que l'extension du parc. Le site sera alors classé monument historique en 1980. Idéal pour se ressourcer et se retrouver en famille, ce domaine contribue à la beauté du patrimoine au bois. Mais ça, c'est une autre histoire.
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0: Salut tout le monde, bienvenue à vous. On est aux portes du week-end et c'est loisirs. Mais oui, dans Forum Campus en long, en large et en travers le vendredi. Avec notre minute de la maison du boulanger, ce sera à 16h30 dans une petite demi-heure. Anne-Sophie Duriga nous rejoindra pour tout nous dire. Anne-Sophie du Centre Culturel de Troyes, donc de la maison du boulanger. Et puis l'agenda loisir de votre week-end dans l'Aube, dans la région. Un point complet sur les événements du week-end à 17h30. Bloc-notes écart, météo à moins le quart et comme toujours par-dessus le marché pour vous faire passer de bons moments à l'écoute de la radio et en particulier de Radio Campus 3. Le meilleur du rock, le meilleur de la pop pour vous. Ça commence maintenant, Forum Campus.
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0: Et voilà, on fait un bout de chemin ensemble, comme tous les jours. Merci à tous d'avoir choisi Radio Campus 3. Grâce à Radio Campus 3, on a quand même du bon son à bord. Ça va continuer, hein, la musique, mais après un peu d'infos quand même, hein, c'est le moment là.
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0: Le bibliobus de l'Aube se refait une beauté. Le département lance son nouveau bibliobus pour mieux approvisionner les points lecture accompagnés par la médiathèque départementale de l'Aube. Avec un design immersif et une offre documentaire enrichie, le bibliobus parcourt 4200 km chaque année pour garantir un accès équitable à la culture, même dans les plus petits villages. Un outil logistique optimisé et plus maniable, des ressources variées à bord pour les bénévoles, 1200 livres, CD, jeux, instruments de musique, des équipements modernes, Wi-Fi, climatisation et écran tactile pour faciliter l'accès aux services en ligne. Toutes les infos sur aube.fr.
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0: La fin de semaine, tout va bien, on vous accompagne avec du bon son pop rock sur l'antenne de Radio Campus 3, histoire de bien terminer cette semaine avec, comme toujours, plein d'infos sur l'antenne. On prépare le week-end tous ensemble. Tiens, justement, la minute de la Maison du Boulanger à suivre avec Anne-Sophie Duriga du Centre Culturel de Troyes, de la Maison du Boulanger. Donc, Anne-Sophie, juste après une mini-pause, ne bougez pas.
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1: Bonjour à toutes et à tous, ravi de vous retrouver cette semaine parce qu'on a encore deux belles choses à vous annoncer du côté de la Maison du Boulanger. Alors installez-vous et tendez votre oreille. Commençons par la grande nouvelle de la semaine, la saison culturelle 2026-2027 de la Maison du Boulanger est officiellement dévoilée et la billetterie est ouverte. Le mot d'ordre de cette nouvelle programmation, l'ouverture, ouvrir nos scènes, nos regards et nos émotions. Et le fil rouge qui va donner le tempo toute l'année, c'est l'expérience. L'expérience au sens fort du terme, celle qui vous touche, qui vous surprend, qui vous fait vibrer. Alors concrètement, qu'est-ce qu'on vous prépare ? L'expérience théâtrale d'abord. La saison s'ouvre avec deux grands noms, François Berléand et Max Boublil. Et au fil des mois, vous retrouverez aussi Le Bourgeois Gentilhomme avec Jean-Paul Rouve ou encore La Pièce Art avec Les Deschiens. Du théâtre exigeant, du théâtre populaire pour tous les amoureux de la scène. L'expérience musicale ensuite, et là le programme est franchement impressionnant. Raphaël, Yaël Naïm, déjà des concerts qui annoncent sold out. Oui, vous avez bien entendu. Calogero et Garou sonnent déjà complets. Ça donne le ton. Si vous avez des artistes favoris dans le reste de la programmation, ne tardez pas trop pour réserver. Et l'expérience immersive avec des soirées qui sortent vraiment des sentiers battus, de l'univers rock de Philippe Manœuvre au récit judiciaire captivant de Christophe Ondelat, des formats qu'on ne voit pas partout et c'est exactement ce qu'on aime vous proposer. Il y a aussi de belles nouveautés cette année, les nuits en plus à la Chapelle Argence pour des soirées hors du commun dans un lieu d'exception. Et les mercredis, tout nouveau rendez-vous jeunesse parce que la culture n'a pas d'âge et contient accueillir les plus jeunes dans nos salles. Et une mention toute spéciale pour une initiative dont on est vraiment fier. Le comédien troyen Théo Dussoulier devient parrain de la saison. Il a accompagné les élèves du conservatoire Marcel Landowski dans ce spectacle baptisé La Relève du Théâtre. Vous pourrez découvrir ce film très prochainement sur nos réseaux sociaux, sur notre site internet également. Alors concert, théâtre, humour, classique, lyrique, jeunesse, chaque rendez-vous est une invitation à sortir du quotidien, à rire, à réfléchir, à vibrer ensemble. Alors prêt à vivre l'expérience ? 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On enchaîne maintenant avec Troyes en scène qui a officiellement démarré. Le week-end qui arrive est vraiment complet et pour tous les goûts. Tout ça, c'est gratuit, en plein air, au cœur de Troyes. Toute la programmation complète est disponible directement à la Maison du Boulanger et sur nos réseaux sociaux. Vous avez bien compris, un programme intense. Et ce n'est pas fini, je vous donnerai les autres nouvelles très bientôt. Alors à très bientôt sur les ondes et profitez bien du week-end.
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0: Forum Campus, tous les jours, l'après-midi, jusqu'à 18. Au-delà, c'est déjà demain, je reste avec vous jusqu'à 19h, hein, pas de problème, en non-stop. 16h, 19h, comme tous les jours.
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18: Merci de nous rejoindre. Voilà la fin de semaine, le week-end qui approche. Un beau week-end d'ailleurs à vivre avec Radio Campus 3. On sera tous là, hein, toute l'équipe de Radio Campus 3 pour vous accompagner, évidemment. On continue. Alors on continue Forum Campus avec un peu de musique et je vous retrouve dans moins d'un quart d'heure. Un nouveau bloc-notes en vue.
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0: Le meilleur du rock, le meilleur de la pop, c'est ici, évidemment, sur Radio Campus 3 et Soirée Club. Hein, on va changer d'ambiance, d'univers, de musique ce soir, dès 21h, la team des DJ Radio Campus 3, 21h, 1h du mat, Soirée Club, tous les vendredis, tous les samedis soirs, avec James, avec Azote, avec Speedlo, Bugs, ils seront tous là ce soir, dès 21h.
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0: Forum Campus du vendredi, ça c'est génial, on parle loisirs, on prépare le week-end tous ensemble, c'est quand même le pied, et on va parler dans un instant justement des principaux rendez-vous programmés ce week-end. Vous allez tous savoir dans l'agenda loisirs du week-end, c'est dans un moment, hein, un petit moment, voilà, quelques messages et on se retrouve très très vite.
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3: Une première sur le réseau Marcel à vélo qui fête ses 5 ans. Troyes Champagne Métropole vient de lancer en effet la station MacArthur Glen, première station électrifiée du réseau. Le principe, les vélos à assistance électrique rechargent désormais leur batterie directement en station. Plus pratique pour les usagers, plus facile pour la gestion. 5 ans déjà, lancé en juin 2021, le Marcel à vélo s'est imposé dans le quotidien des habitants. Les chiffres parlent d'eux-mêmes. Plus de 17 000 inscrits sur l'application, plus de 554 000 trajets réalisés, plus d'un 1 million de kilomètres parcourus. Et l'aventure continue à Lavaux, où la mobilité se réinvente à 360 degrés. Une nouvelle voie verte longe désormais la RN77 entre MacArthur Glen et Décathlon, avec une liaison vers le centre de Pont-Sainte-Marie. Sur place également, une aire de covoiturage et un nouvel arrêt de bus Dame Blanche, desservi par la ligne 12 de la TCAT. Vélo, bus, covoiturage, tout est pensé pour se déplacer autrement.
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1: Le Musée d'Art Moderne, Collection Nationale Pierre et Denise Lévy de la ville de Troyes accueille, on le rappelle, jusqu'au 21 juin, l'exposition Lavaux, un prince celte en bord de Seine. En 2015, l'équipe de l'INRAP a mis au jour à Lavaux une nécropole qui a perduré de la fin de l'âge du bronze au temps des tricases gallo-romains. Elle y a découvert une tombe princière des environs de 450 avant notre ère, riche de près de 200 pièces formant un exceptionnel mobilier funéraire. Céramique grecque, chaudron de bronze parmi les plus grand du monde antique, vaisselle étrusque, ustensiles d'argent et d'or, bijoux d'or, chars à deux roues. Pour la première fois, l'ensemble des objets de la tombe princière est présenté au public un peu plus de 10 ans après leur découverte. Rendez-vous donc au Musée d'Art Moderne de Troyes, c'est place Saint-Pierre, c'est juste à côté de la cathédrale.
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13: 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Aujourd'hui, le Cajot, Francis Ponge, 1942. À mi-chemin de la cage au cachot, la langue française à cajot. Simple caissette à claire-voix, vouée au transport de ses fruits, qui, de la moindre suffocation, font à coup sûr une maladie. Agencé de façon qu'au terme de son usage, il puisse être brisé sans effort, il ne sert pas deux fois. Ainsi dure-t-il moins encore que les denrées fondantes ou nuageuses qu'il enferme. À tous les coins de rue qui aboutissent au hall, il lui a alors de l'éclat sans vanité du bois blanc, tout neuf encore, et légèrement ahuri d'être dans une pose maladroite, à la voirie jetée sans retour. Cet objet est en somme des plus sympathiques, sur le sort duquel il convient toutefois de ne s'apesantir longuement.
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1: Le Just Classic Festival revient du 9 au 27 septembre. Pour sa 9e édition, le Just Classic Festival s'invite dans toute l'Aube avec plus de 30 rendez-vous portés par de très nombreux artistes venus de toute l'Europe. Cette année, le parcours musical est traversé par un fil conducteur naturel, Wolfgang Amadeus Mozart. Sa musique sera mise en regard avec des univers très variés, de Smetana à Richard Strauss, en passant par Britten, Stravinsky ou encore la compositrice Dobrinka Tabakova. Avec au programme notamment les aubes sessions, mêlant visite du patrimoine et concerts, mais aussi les concerts en famille, les baby-concerts pour les tout-petits, ainsi que des actions pédagogiques et des rencontres destinées à tous les publics.
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12: Après la découverte de la cathédrale Saint-Pierre-Saint-Paul, je vous invite aujourd'hui à découvrir le château de Barberey. Faisant partie des nombreuses richesses de l'Aube, son architecture permet de revivre l'époque du règne de Louis XIII. Mais quelle est l'histoire de ce monument? C'est au XIVe siècle qu'apparaît la première bâtisse sur le terrain appartenant à ce moment à Guillaume de Plessis, qui fut le bailli de Troyes. Il servait donc à rendre la justice au nom du roi. Mais c'est à partir du XVIIe siècle que de nombreux changements ont lieu sur le terrain. En 1596, Louis le Mérat racheta le domaine et fit bâtir le château actuel. Mais c'est en 1626 que le château sera achevé par Nicolas le Mérat, son fils, mais aussi conseiller du roi de France. Son statut détient alors une grande importance dans la construction du château. On verra alors se former un château avec un style Louis XIII. Cette architecture sera dessinée par un architecte parisien. Ce style sera utilisé car Nicolas le Mérat avait comme but d'avoir la plus belle maison de campagne. À travers cette architecture, on retrouve donc une forte influence parisienne. Après le passage de plusieurs familles dans le château, l'arrivée de la Révolution française va marquer une époque sombre pour la bâtisse. C'est après la Seconde Guerre mondiale que le château sera laissé à l'abandon. Ce sera l'architecte et décorateur Pierre Scapula qui va sauver le monument de la démolition. Il sera par la suite récupéré par Madame Cuny et placé comme chef-d'œuvre architectural en péril pour sa sauvegarde. Son fils, Bernard Cuny, permettra en 1965 la construction d'un jardin à la française ainsi que l'extension du parc. Le site sera alors classé monument historique en 1980. Idéal pour se ressourcer et se retrouver en famille, ce domaine contribue à la beauté du patrimoine au bois. Mais ça, c'est une autre histoire.
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16: Bonjour, vous écoutez la radio et vous pouvez continuer. C'est un bon moyen pour stimuler l'imagination et parfois c'est un bon moyen aussi pour raviver des souvenirs ou pour s'immerger dans ceux qu'on n'a pas vécu.
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16: Aujourd'hui, je vous dépose à Philadelphie entre 1966 et 1977. La radio ne s'y écoutait encore pratiquement jamais en stéréo, et pas du tout via Internet. On en était bien loin. Non, au cours de ce qu'on a appelé bien plus tard l'âge d'or de la radio, aux États-Unis, l'oreille collée au poste s'écrivait au singulier, car la réception était la plupart du temps en mono. La musique parvenait aux auditeurs via la bande des ondes moyennes, et à Philadelphie, deux stations ont conquis une large partie de l'auditoire. L'une d'entre elles s'appelait WFIL, et je vous emmène sur ces ondes de l'époque. Bonjour et bienvenue sur les ondes américaines avec The Famous 56 WFIL. C'est tout de suite, et ça commence comme ça.

0: Nous sommes à Philadelphie, sur la côte est des États-Unis, à environ 150 km au sud de la ville de New York. Depuis quelques années, alors que la décennie 60 a bien avancé, une station de radio a réussi à capter l'attention des jeunes. WIBG, c'est son nom, diffuse le rock and roll que les quelques groupes venus d'Angleterre ont réussi à largement populariser auprès des Américains. Et elle s'arroge la moitié de l'audience de la ville et des environs. Une autre radio, WFIL, toujours à Philadelphie, continue de vouloir intéresser les parents des jeunes et elle diffuse de la musique bien plus consensuelle. Mais, question audience, elle est dans les choux. WIBG trust l'essentiel. Il faut attendre la rentrée 66, le 18 septembre précisément, pour que WFIL se mette enfin à concurrencer sérieusement WIBG. Ce jour-là, sur WFIL, l'habillage d'antenne et la programmation musicale changent radicalement et ils sont portés à l'antenne par 5 nouvelles voix. Des hommes qu'on va vite surnommer les Boss Jocks, les DJ Jocks d'une Boss Radio. Sur la fréquence 560 kHz, le slogan prend forme « Famous 56 WFIL ».
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0: Les 5 DJ qui vont animer l'antenne en cette année 1966 s'appellent Chuck Browning, Jay Cook, Jim Nettleton, George Michael et Dave Parks. Voici un montage qui regroupe quelques air checks des 3 premiers cités.

Après sa mue du 18 septembre 1966, WFIL s'affirme comme la figure de proue de la pop explosion. Très rapidement, elle devient la plus populaire et elle renvoie WIBG à la traîne. Ses publicités disaient ceci. Venez écouter le son lumineux et excitant d'une radio véritablement moderne. Le son d'une musique populaire, jeune et portée par des DJ remarquables. Les DJ, les teenagers l'écoutent et on peut même dire qu'ils en raffolent. En fin d'après-midi, le DJ qui prend l'antenne à 18h pour la conserver jusqu'à 22 se nomme George Michael. Il est aussi le directeur musical de la radio. Très vite, par sa capacité à drainer en masse les auditeurs vers son créneau horaire et d'une manière générale par la place prépondérante que prend WFIL auprès des jeunes en lieu et place de WIBG, qui la narguait depuis quelques années, George Michael se fait un surnom bien mérité, King George. Voici une captation qui date de 1971. 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
8: Sur WFIL dès 15h le vendredi et pendant tout le week-end, on entendait cette phrase répétée presque à l'infini. Million dollars week-end. Alors évidemment, il n'y avait pas un million de dollars à gagner. Non, la somme était bien trop colossale. En fait, il s'agissait juste de signaler aux auditeurs que pendant le week-end, ils n'entendraient à la radio que des titres labellisés comme des hits. La référence aux millions de dollars étant la suivante. Dans les années 60, un disque 45 tours coûtait un peu moins de 1 dollar. Et si celui-ci s'était vendu à au moins 1 million d'exemplaires, il était alors digne d'être diffusé pendant le Million Dollar Weekend.
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8: En radio, néanmoins, le succès peut être éphémère. Alors pour se renouveler, en plus du Million Dollar Weekend, en 1968, sur WFIL, arrive un nouveau DJ, Donald Rosenberg. Il a 34 ans, et il a grandi dans une petite ville du Nebraska. À 15 ans, il a besoin de fonds pour se rendre à un rassemblement national des Boy Scouts en Pennsylvanie, à 2400 km de chez lui. Il obtient alors 200 dollars d'un journal local pour y aller, et en échange, il doit couvrir l'événement. Nous sommes en 1950. Et avant qu'il ne parte, la petite station de radio locale de sa ville lui propose la même somme, 200 dollars, pour faire aussi un reportage du rassemblement des scouts. Plus tard, Donald Rosenberg a expliqué son choix de carrière. « Comme j'étais nul en orthographe, j'ai choisi la radio plutôt que la presse écrite. » Malgré tout, ses premières années en radio ont été semées d'embûches. Surtout qu'il avait un esprit un peu rebelle et qu'il semblait aimer la dérision et le persiflage. En effet, alors qu'il est étudiant à l'université du Nebraska, il bosse en parallèle pour la radio du campus, KNUS. Et il déclare un jour à l'antenne ce que personne d'autre que lui n'avait remarqué jusqu'alors. Le fait que les quatre lettres lues à l'envers donnaient phonétiquement le mot « sunk », coulé. Ce qui lui vaut de devoir faire d'autres essais dans d'autres radios universitaires, car il s'est fait virer. Puis au sein de la première radio qui lui offre un vrai job de DJ salarié, il ne reste que quelques semaines. Là aussi, le propriétaire l'a viré. Mais ce fut un mal pour un bien. Car le directeur des programmes qu'il avait embauché lui a trouvé un surnom. Donald Rosenberg en radio, c'est trop long, paraît-il. Alors comme ses initiales sont DR, comme docteur, ce sera Dr. Don Rose. Et sur WFIL, le Dr. Don Rose va laisser une trace indélébile.
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0: C'était Dr. Don Rose sur WFIL Philadelphie. Après quelques passages à San Antonio, au Texas, à Tulsa, Oklahoma, à Fort Dodge, dans l'Iowa, Duluth, dans le Minnesota, puis Atlanta en Géorgie, Don Rose a façonné son style et sa personnalité radiophonique. En 1968, il arrive à Philadelphie pour prendre en charge la tranche matinale. Avec ses blagues, parfois débiles, ses répliques cinglantes, les cloches et les meuglements de vaches qu'il fait retentir dans le studio, et sa bonne humeur contagieuse, il fait vite un tabac. Il reste 5 ans sur WFIL. 5 ans avant d'aller travailler sur la côte ouest, à San Francisco, sur une autre très grande radio, qu'est FRC, qui lui a fait une offre qu'il dit ne pas pouvoir refuser. Il assure son dernier jour sur WFIL, à l'antenne, et il y lit un message que lui a envoyé un auditeur. Je cite « De temps à autre, on rencontre quelqu'un qui se démarque du lot, quelqu'un qui vole plus haut, plus vite et plus loin qu'on n'aurait jamais cru possible. Cela nous aide à faire de même, et ce quelqu'un, c'était vous. » Et il termine avec un message à l'intention des DJ qui resteront sur WFIL. « Je vous mets au défi de voler plus haut, plus vite et plus loin, parce que vous pouvez le faire aussi. »
1: And I want to close with a card. I received two copies of this same card, and it touched me like I've never been touched before by any card. Let me read it to you. Once in a while, we meet someone who stands out from the rest of the flock. Someone who flies higher and faster and further than we ever thought possible, and helps us to do the same. Someone like you. And I say to the rest of the guys, every DJ on the staff, I challenge you to fly higher and faster and farther, because you can make it too.

0: à Philadelphie, dans la seconde moitié des années 60 et au début de la suivante, WFIL entretenait une sévère rivalité avec une autre radio, WIBG, plus rock'n'roll. Alors, WFIL s'est mise à employer un slogan qui lui donnerait un vernis rock'n'roll, tout en passant de la musique pop à l'antenne. Ce slogan, le voici.
1: WFIL Philadelphia, rocking in the cradle of liberty.
0: Rocking in the cradle of liberty. Rocking comme bercé, sous-entendu par le rock'n'roll, et in the cradle of liberty, dans le berceau de la liberté. En référence à la ville de Philadelphie, où fut promulguée la Constitution des États-Unis deux siècles plus tôt, et symbole de la liberté.

La prééminence de WFIL sur les ondes de Philadelphie a duré moins d'une dizaine d'années. Pourtant, plus d'un demi-siècle plus tard, les archives sonores qui célèbrent cette période sont innombrables. Les témoignages de ceux qui l'ont écouté avec passion sont nombreux et la trace que la radio a laissée dans leur vie est presque indélébile. Mais alors, pourquoi une dizaine d'années seulement de vie enthousiasmante? Eh bien parce que la musique avait évolué, et rapidement, et que la recette musicale qui fit le succès de WFIL quelques années plus tôt trouvait moins grâce aux oreilles des auditeurs. Et puis également parce que les DJ qui avaient été de forts marqueurs de l'habillage musical de la radio étaient eux aussi partis sous d'autres cieux pour exercer leur talent sur des radios promises à un autre avenir.

0: À l'automne 1977, les dirigeants de WFIL ont changé le format musical qui avait servi de socle solide à la radio pendant 11 ans. Ils l'avaient changé en pensant suivre les attentes et les désirs des auditeurs de cette époque. Mais en restant sur les ondes moyennes avec une qualité sonore bien inférieure à celle de la FM qui commençait à prendre de l'ampleur, ce changement de format musical a non seulement dérouté les fidèles, mais il n'a pas conquis de nouvelles oreilles. Divers changements de style se sont alors succédés au fil des années, sans succès, jusqu'en 1983, quand le 2 septembre, un DJ à l'antenne annonça « The Boss is back ».
1: Some Motown memories for you at 56 WFIL with Jim Nettleton on this beautiful September 2nd night, this Friday in Philadelphia, where we're starting a brand new revolution in Philadelphia radio. The boss is back.
0: Ça semblait une bonne idée. Recréer les années prospères avec des DJ et des jingles aux tons similaires et une musique empreinte d'un peu de nostalgie. Mais nul ne parvint à raviver les jours glorieux de WFIL. Ils font désormais partie des archives sonores, de celles qui m'ont permis d'ailleurs de proposer cette émission. Ces jours glorieux sont relégués dans des sites et des blogs qui documentent ce que fut cette radio pour les habitants de Philadelphie. Parmi ces sources, je me dois de citer les chaînes YouTube de Diamond Joe et de Ellis B. Pfister, le site broadcastpioneers.com et le site famous56.com. Leur richesse à elle seule montre l'étendue du pouvoir d'attraction qu'a exercé et qu'exerce encore The Famous 56 WFIL Philadelphia. Allez, c'en est terminé pour aujourd'hui. Et avant notre prochain rendez-vous, continuons à être musicalement curieux et attentifs et surtout longue vie à la radio. Salut!

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16: Salut à tous et bienvenue sur Radio Campus 3 pour un nouvel épisode d'Intertune, votre heure de mix électronique présenté chaque semaine par Speedlo et Bugs. Ça y est, on y est, c'est la dernière heure de ce mix de 6 heures et cette semaine on va partir sur un mix 100% house avec au programme Just Glazing de Greg Bito, The Energy de Wayward, Lawrence Gale Hales et Louis Greenwood, Untitled de Delano Smith remixé par Ryan Elliott, Interludium de Tim Duzen et il s'agira de l'édit de 2020, Do You Remember House de Blaze remixé par Bob Sinclair, Try Me de Helium, Find a Way to Die de Eddie Escobar, Wishing I Were Home de Todd Edward et Alec Mills, Right Now Brooklyn Baby Remix de Max César, Belleville de Ron, Men with the Red Face de Mark Knight et You Are In My System de Kerry Chandler, Troy Denary et Dennis Quinn. Il s'agira ici de l'Extended Club Mix. Et on commence donc tout de suite avec Just Glazing de Greg Bito, sorti sur le label Neon Pero en juillet 2019. Voilà, je vous souhaite une bonne écoute et je vous dis à tout à l'heure sur Radio Campus 3.
2: Allez.

0: Et voilà, on arrive à la fin, le dernier morceau de ces 6 heures de mix, et il s'agira d'un morceau du maître, Kerry Chandler, You Are In My System, l'Extended Club Mix, sorti sur Chaos Theories. Voilà, j'espère que ce mix vous a plu, que ces 6 heures de mix vous ont plu. Il ne me reste plus qu'à vous souhaiter une bonne soirée et un bon week-end. On se retrouve très bientôt pour un nouvel épisode d'Interstude, toujours sur Radio Campus 3, 88.7 FM. Allez, ciao, ciao.
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